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0: 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Il est 21h à Montréal, 3h du matin en France.
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5: Bonjour, 16 départements de l'Ouest et du pourtour méditerranéen en vigilance orange canicule ce lundi, soit 9 de plus que dimanche. La Charente maritime, Dordogne, Gironde, Landes, Lot, Lot-et-Garonne, Deux-Sèvres et Vendée rejoignent ceux déjà concernés. Par ailleurs, Météo France a placé 7 départements en risque très élevé pour les incendies aujourd'hui. Pyrénées-Orientales, Aude, Hérault, Garbouches-du-Rhône, Vaucluse et Drôme. Sur le front des incendies, justement, le ministre de l'Intérieur a annoncé hier soir qu'un incendie en cours dans les Pyrénées-Orientales a parcouru 2000 hectares. La préfecture a utilisé le dispositif FR Alerte pour faire évacuer les habitants présents autour d'Isle-sur-Tête. Par ailleurs, l'incendie à Lédenon dans le Gard a été fixé. Il a parcouru 540 hectares. L'autoroute A9 a pu rouvrir hier soir sur une seule voie. Le musée Lalique dans le Bas-Rhin annonce avoir été victime d'un cambriolage hier au petit matin. Le musée qui abrite quelques 650 œuvres du maître verrier René Lalique restera fermé au public pendant plusieurs jours. La porte d'entrée du musée et 6 vitrines ont été brisées. Plusieurs millions d'euros de bijoux ont été dérobés par plusieurs individus cagoulés. Un policier a blessé par balle et arrêté hier à Clermont-Ferrand un homme qui attaquait un de ses collègues après avoir agressé au couteau plusieurs passants. Aucun élément n'évoque de caractère terroriste de cet acte. À ce stade, le pronostic vital du suspect n'est pas engagé. Ce Soudanais de 34 ans avait déjà été condamné par la justice dans la capitale auvergnate pour outrage, rébellion, violence sur policiers et menace de mort. Clermont-Ferrand est en proie depuis 2025 à une vague de violence et de règlement de comptes liés au narcotrafic inédit dans cette ville. C'est la fin de ce flash, une très bonne journée à notre

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5: Bonjour, 16 départements de l'Ouest et du pourtour méditerranéen en vigilance orange canicule ce lundi, soit 9 de plus que dimanche. La Charente maritime, Dordogne, Gironde, Landes, Lot, Lot-et-Garonne, Deux-Sèvres et Vendée rejoignent ceux déjà concernés. Par ailleurs, Météo France a placé 7 départements en risque très élevé pour les incendies aujourd'hui. Pyrénées-Orientales, Aude, Hérault, Garbouches-du-Rhône, Vaucluse et Drôme. Sur le front des incendies, justement, le ministre de l'Intérieur a annoncé hier soir qu'un incendie en cours dans les Pyrénées-Orientales a parcouru 2000 hectares. La préfecture a utilisé le dispositif FR Alerte pour faire évacuer les habitants présents autour d'Isle-sur-Tête. Par ailleurs, l'incendie à Lédenon dans le Gard a été fixé. Il a parcouru 540 hectares. L'autoroute A9 a pu rouvrir hier soir sur une seule voie. Le musée Lalique dans le Bas-Rhin annonce avoir été victime d'un cambriolage hier au petit matin. Le musée qui abrite quelques 650 œuvres du maître verrier René Lalique restera fermé au public pendant plusieurs jours. La porte d'entrée du musée et 6 vitrines ont été brisées. Plusieurs millions d'euros de bijoux ont été dérobés par plusieurs individus cagoulés. Un policier a blessé par balle et arrêté hier à Clermont-Ferrand un homme qui attaquait un de ses collègues après avoir agressé au couteau plusieurs passants. Aucun élément n'évoque de caractère terroriste de cet acte. À ce stade, le pronostic vital du suspect n'est pas engagé. Ce Soudanais de 34 ans avait déjà été condamné par la justice dans la capitale auvergnate pour outrage, rébellion, violence sur policiers et menace de mort. Clermont-Ferrand est en proie depuis 2025 à une vague de violence et de règlement de comptes liés au narcotrafic inédit dans cette ville. C'est la fin de ce flash. Une très bonne journée à notre écoute.
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6: La météo pour ce lundi 6 juillet. Accentuation de forte chaleur avec un risque de vague de chaleur, voire de canicule sur le pays. Les températures pour ce lundi matin, 15 degrés sur Brest et Cherbourg, 17 degrés pour Lille et Paris, 18 pour Strasbourg et Lyon, 19 degrés pour Toulouse et Biarritz, 20 degrés pour Nice, 22 pour Bordeaux et Marseille, 23 degrés pour Bastia. Et pour ce lundi après-midi, entre 25 et 35 degrés sur une moitié nord. Il fera 25 degrés sur la Normandie, 28 sur les Hauts-de-France et la Bretagne, 31 degrés sur le Grand Est, 32 sur la région parisienne. Il fera 34 degrés en Centre-Val de Loire et en Bourgogne, jusqu'à 35 degrés sur les Pays de la Loire. Et dans la moitié sud, comptez entre 28 et 37 degrés. Il fera 28 degrés pour la Corse, 34 sur l'Auvergne-Rhône-Alpes, entre 31 et 35 degrés le long de la Méditerranée, 35 à 37 sur la Nouvelle-Aquitaine et 37 degrés sur l'Occitanie.

Voici l'éphéméride pour ce 1er juillet. Aujourd'hui, nous souhaitons une bonne fête au Thierry. Bon anniversaire à Kev Adams. Il est né en 1991. Bon anniversaire à Liv Tyler, né en 1977. À Pamela Anderson, né en 1967. Et à Bernard Laporte, né en 1964. Voici le numéro 1 du jour.

0: 1986, la chanteuse Jeanne Mas est au sommet de sa carrière. Après Johnny Johnny, elle s'offre un nouveau numéro 1 des ventes avec le titre En rouge et noir. Le single sera deux fois numéro 1, notamment un 1er juillet 1986. On termine avec un événement le 1er juillet 2012. En foot, finale de l'Euro 2012, victoire de l'Espagne 4-0 contre l'Italie. Bonne journée et à demain.
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4: Bonjour, 16 départements de l'Ouest et du pourtour méditerranéen en vigilance orange canicule ce lundi, soit 9 de plus que dimanche. La Charente maritime, Dordogne, Gironde, Landes, Lot, Lot-et-Garonne, Deux-Sèvres et Vendée rejoignent ceux déjà concernés. Par ailleurs, Météo France a placé 7 départements en risque très élevé pour les incendies aujourd'hui. Pyrénées-Orientales, Aude, Hérault, Garbouches-du-Rhône, Vaucluse et Drôme. Sur le front des incendies, justement, le ministre de l'Intérieur a annoncé hier soir qu'un incendie en cours dans les Pyrénées-Orientales a parcouru 2000 hectares. La préfecture a utilisé le dispositif FR Alerte pour faire évacuer les habitants présents autour d'Isle-sur-Tête. Par ailleurs, l'incendie à Lédenon dans le Gard a été fixé. Il a parcouru 540 hectares. L'autoroute A9 a pu rouvrir hier soir sur une seule voie. Le musée Lalique dans le Bas-Rhin annonce avoir été victime d'un cambriolage hier au petit matin. Le musée qui abrite quelques 650 œuvres du maître verrier René Lalique restera fermé au public pendant plusieurs jours. La porte d'entrée du musée et 6 vitrines ont été brisées. Plusieurs millions d'euros de bijoux ont été dérobés par plusieurs individus cagoulés. Un policier a blessé par balle et arrêté hier à Clermont-Ferrand un homme qui attaquait un de ses collègues après avoir agressé au couteau plusieurs passants. Aucun élément n'évoque de caractère terroriste de cet acte. À ce stade, le pronostic vital du suspect n'est pas engagé. Ce Soudanais de 34 ans avait déjà été condamné par la justice dans la capitale auvergnate pour outrage, rébellion, violence sur policiers et menace de mort. Clermont-Ferrand est en proie depuis 2025 à une vague de violence et de règlement de comptes liés au narcotrafic inédit dans cette ville. C'est la fin de ce flash. Une très bonne journée à notre écoute.
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retrouver. On est lundi aujourd'hui. C'est le 6 juillet. J'espère que c'est la forme pour vous. Vous êtes en forme. C'est le principal. Nous aussi, on a la pêche. C'est les vacances. C'est l'été. Il fait beau. Il fait chaud. Peut-être un peu trop chaud. Mais c'est pas grave. On fait avec. Attention malgré tout aux incendies. Car oui, il y a pas mal d'incendies. Surtout dans le sud. Hein, vous l'avez entendu. Ça brûle un peu partout. Donc soyez très très prudents. Pas de barbecue sauvage. Ne jetez

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1: Bonjour à tous, l'horoscope de ce lundi. On débute avec les béliers. Vous êtes au summum de votre créativité, les béliers. C'est le moment propice pour développer vos projets personnels. Taureau, il y a de la confusion dans votre relation. Exprimez vos sentiments pour mettre les choses à plat. Gémeaux, aujourd'hui, vous aurez les cartes en main pour œuvrer dans le bon sens. Les cancers, vous êtes ouverts et sans préjugés. On aime passer du temps en votre compagnie. Lion, parfois, il faut faire des concessions. Vous ne pouvez pas tout avoir. Les vierges, vos doutes sont balayés par votre détermination. Le week-end vous a fait du bien et ça se voit. Balance, vous êtes une source d'inspiration pour les autres. Les balances, vous incarnez le succès et le talent à merveille. Scorpion, d'anciennes querelles refont surface. Ne cédez pas à la provocation. Sagittaire, avec vous, les journées sont bien remplies. Vous êtes inépuisables. Les capricornes, votre bienveillance est votre meilleur atout. En ce lundi, vous savez écouter les autres quand ils ont besoin d'attention. Verseau, cette journée vous réserve son lot de surprises. Il est temps de saisir les belles occasions. Et enfin, les poissons, vous ne vous imposez aucune limite. Les poissons, vous visez toujours plus haut. Avec tout ça, très bon début de semaine, très bon lundi.

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6 juillet, accentuation de forte chaleur avec un risque de vague de chaleur, voire de canicule sur le pays. Les températures pour ce lundi matin, 15 degrés sur Brest et Cherbourg, 17 degrés pour Lille et Paris, 18 pour Strasbourg et Lyon, 19 degrés pour Toulouse et Biarritz, 20 degrés pour Nice, 22 pour Bordeaux et Marseille, 23 degrés pour Bastia. Et pour ce lundi après-midi, entre 25 et 35 degrés sur une moitié nord. Il fera 25 degrés sur la Normandie, 28 sur les Hauts-de-France et la Bretagne. 31 degrés sur le Grand Est, 32 sur la région parisienne. Il fera 34 degrés en Centre-Val de Loire et en Bourgogne, jusqu'à 35 degrés sur les Pays de la Loire. Et dans la moitié sud, comptez entre 28 et 37 degrés. Il fera 28 degrés pour la Corse, 34 sur l'Auvergne-Rhône-Alpes. Entre 31 et 35 degrés le long de la Méditerranée, 35 à 37 sur la Nouvelle-Aquitaine et 37 degrés

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5: Bonjour, 16 départements de l'Ouest et du pourtour méditerranéen en vigilance orange canicule ce lundi, soit 9 de plus que dimanche. La Charente maritime, Dordogne, Gironde, Landes, Lot, Lot-et-Garonne, Deux-Sèvres et Vendée rejoignent ceux déjà concernés. Par ailleurs, Météo France a placé 7 départements en risque très élevé pour les incendies aujourd'hui. Pyrénées-Orientales, Aude, Hérault, Garbouches-du-Rhône, Vaucluse et Drôme. Sur le front des incendies, justement, le ministre de l'Intérieur a annoncé hier soir qu'un incendie en cours dans les Pyrénées-Orientales a parcouru 2000 hectares. La préfecture a utilisé le dispositif FR Alerte pour faire évacuer les habitants présents autour d'Isle-sur-Tête. Par ailleurs, l'incendie à Lédenon dans le Gard a été fixé. Il a parcouru 540 hectares. L'autoroute A9 a pu rouvrir hier soir sur une seule voie. Le musée Lalique dans le Bas-Rhin annonce avoir été victime d'un cambriolage hier au petit matin. Le musée qui abrite quelques 650 œuvres du maître verrier René Lalique restera fermé au public pendant plusieurs jours. La porte d'entrée du musée et six vitrines ont été brisées. Plusieurs millions d'euros de bijoux ont été dérobés par plusieurs individus cagoulés. Un policier a blessé par balle et arrêté hier à Clermont-Ferrand un homme qui attaquait un de ses collègues après avoir agressé au couteau plusieurs passants. Aucun élément n'évoque de caractère terroriste de cet acte à ce stade. Le pronostic vital du suspect n'est pas engagé. Ce Soudanais de 34 ans avait déjà été condamné par la justice dans la capitale auvergnate pour outrage, rébellion, violence sur policiers et menace de mort. Clermont-Ferrand est en proie depuis 2025 à une vague de violence et de règlement de compte liés au narcotrafic inédit dans cette ville. C'est la fin de ce flash, une très bonne journée à notre écoute.
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2: Bonjour à tous, la bise aux Mariettes, ce 6 juillet pour leur fête, c'est aussi la journée internationale du baiser. Sur d'elles, de fortes personnalités et de caractère pas très facile, les Mariettes imposent leur autorité naturelle à leur entourage. Discrètes, plutôt effacées mais efficaces, très actives, elles sont surtout généreuses, dévouées et toujours prêtes à rendre service. Fières, susceptibles et exigeantes, elles ne se laissent pas faire. Les Mariettes donnent priorité à la vie de famille et sont possessives par amour et par protection. Protection. Passons aux grands événements de ce 6 juillet 1880. Le 14 juillet est retenu comme fête nationale française. 1922, création de l'URSS, Union des Républiques Socialistes Soviétiques. 1957, Paul McCartney rencontre John Lennon. C'est la naissance des Beatles. Louis Armstrong, musicien trompettiste et chanteur de jazz, nous a quitté le 6 juillet 1971. Et l'acteur, auteur, scénariste Francis Blanche en 1974. 1988, catastrophe de la plateforme pétrolière Piper Alpha en mer du Nord, bilan 167 morts. 1996, en tennis, Steffi Graf remporte le tournoi de Wimbledon pour la 7e fois. En 2006, Bruno Perron établit un nouveau record de la traversée de l'Atlantique en 4 jours, 8 jours et 23 minutes. Et puis en 2013, au Canada, un accident ferroviaire fait état de 5 morts et près de 40 disparus après l'explosion d'un convoi de wagons-citernes chargés de pétrole brut qui a explosé dans la petite ville de Lac Mégantic de 6000 habitants, située à 250 km à l'est de Montréal. On souhaite un bon anniversaire à la chanteuse Isabelle Boulay, née à Sainte-Félicité au Québec, mais aussi à l'actrice Nathalie Baye, à l'acteur et producteur américain Sylvester Stallone, qui vient de New York. Le dicton du jour qui va refermer cette éphéméride, juillet ensoleillé, rempli cave et grenier. Excellente journée à tous, à demain.
0: Merci beaucoup et puis à demain pour d'autres éphémérides. Bon anniversaire à vous, hein, vous qui êtes nés. Ainsi.

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date du jour. Le premier bébé McDo. Une Autrichienne accouche en urgence au milieu d'un fast-food. En chemin pour l'hôpital, une Autrichienne a été contrainte de s'arrêter dans un McDo.

De Vienne, en Autriche, à cause des contractions trop fortes, et a donné naissance à son bébé, dont le restaurant. Venez comme vous êtes, même sur le point d'accoucher, une femme enceinte a donné naissance à sa fille dans un McDonald's de Vienne, en Autriche, le 18 juin dernier. En pleine nuit, le travail a commencé, et la maman a alerté son compagnon alors qu'il était en train d'aller sur son lieu de travail. Les amis du couple ont accompagné la maman pour rejoindre l'hôpital, mais ils n'ont jamais réussi à l'atteindre.

au milieu du restaurant, un peu avant minuit. Monica a accouché d'une fille prénommée Émilie avant l'arrivée des ambulanciers. Si le papa a manqué la naissance de son bébé, il a eu le temps de couper le cordon ombilical. Un sentiment incroyable, a déclaré le papa dans un média. Une scène absolument inédite, puisqu'en effet, le service presse de McDo a précisé que c'était la première fois qu'un enfant naissait dans l'un des restaurants.

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1: Dans l'actualité musicale du jour, on parle de Théodora. Théodora se lance à l'international avec Jetski. Théodora pose son tout premier couplet en anglais, en featuring avec Molly. Une collaboration 100% féminine qui marque donc son grand saut à l'international. La boss lady passe donc à la vitesse supérieure pour la toute première fois de sa carrière. Théodora chante un couplet entièrement en anglais, disponible depuis le 19 juin dernier sur toutes les plateformes. Jetski est un titre ultra dansant entre pop et reggaeton, où la chanteuse partage le micro avec notamment Molly, déjà bien installée sur la scène Afrofusion. Résultat, un morceau qui mélange les langues, les sonorités et même les cultures, taillé pour cartonner bien au-delà des frontières. Si le couplet de la chanteuse franco-congolaise est bien présent sur toutes les plateformes de streaming, elle n'apparaît pas dans le clip du morceau au grand désarroi des plus passionnés. La vidéo diffusée sur YouTube et tournée en République Dominicaine, mais uniquement en scène Molly. Quoi qu'il en soit, son ambition n'est pas vraiment surprenante. Fin mai déjà, l'artiste a fait une apparition surprise sur la scène du Zénith de Paris aux côtés de Pink Panthers. Invité à monter donc sur scène par la star britannique, le public en totale euphorie l'a alors vu reprendre son hit Fashion Designia. On se retrouve très vite avec d'autres actualités musicales.

En Belgique, ce lundi, le début de journée sera ensoleillé. Ensuite, des nuages cumuliformes se développeront dans l'intérieur des terres, mais le temps restera sec. Au littoral, le soleil régnera seul. Les maxima varieront d'environ 20 degrés près de la côte et dans les Hautes-Fagnes, jusqu'à 23, voire 25 degrés dans le centre. Le vent sera faible à modéré de nord-ouest. Pour le soir et durant la nuit, le ciel se dégagera et quelques brumes ou brouillards pourront se former ça et là en matinée, surtout en bord de mer et dans les vallées. Les minima se situeront généralement entre 7 et 15 degrés, le vent sera faible et variable.

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1: Dont les indiscrétions télé du jour. Le dernier cercle de retour sur TF1 dans une formule avec des personnalités. Le jeu Le dernier cercle présenté par Arthur sera donc de retour sur TF1 vendredi 17 juillet dès 21h10 dans une toute nouvelle formule inédite. Dans cette création originale, 40 candidats venus de toute la France vont s'affronter sur une série de questions qui feront chauffer leur méninges. Et pour cette nouvelle édition, ils seront en compétition avec 10 personnalités, parmi lesquelles Camille Lacour, Philippe Candeloro, Nelson Montfort ou bien encore Florian Gazon et Christophe Licata. Ils ont accepté donc de relever ce défi. Ils tenteront de prouver qu'ils possèdent le cerveau le plus complet, avec à la clé un gain pouvant atteindre 50 000 euros. Dans un décor spectaculaire, à 360 degrés, les participants seront donc disposés en cercle autour d'Arthur. La compétition se structure autour de 5 cercles, chacun correspondant à un niveau de difficulté. C'est à découvrir sur TF1 à partir donc du vendredi 17 juillet, 21h10. On se retrouve très vite avec d'autres indiscrétions télé.

profite pour déguster un monument de gourmandise, la glace en cornet. Les origines de la glace remontent à l'Antiquité où les empereurs romains et chinois se faisaient livrer de la glace des montagnes pour la mélanger avec des fruits et du miel. Mais la véritable révolution du cornet comestible a lieu en 1904 lors de la foire internationale de Saint-Louis aux États-Unis.

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1: Dans l'actualité people du jour, on parle de Marc Lavoine, du nouveau dans son cambriolage. 2 mois après avoir porté plainte pour l'intrusion d'un individu dans son appartement de Saint-Germain-des-Prés à Paris, le chanteur a découvert dans les colonnes d'un journal les échanges confidences de l'homme qui serait entré chez lui. Ce dernier affirme avoir été engagé pour installer du matériel d'espionnage et voler une tablette numérique grâce à un

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1: Bonjour à tous, dans l'actualité people du jour, on parle de Rihanna, elle pleure son papa. À 70 ans, le papa de Rihanna, Ronald Fenty, est décédé d'une brève maladie le 31 mai dernier à Los Angeles. Les rapports entre la star et lui n'ont pas toujours été très faciles. Séparé de sa maman en 2002, il s'est souvent embrouillé avec la chanteuse par voie de presse. Ces dernières années, Rihanna et Ronald semblaient pourtant réconciliés. Déjà papy de deux petits garçons, il était ravi d'apprendre la grossesse de la star, qui attend donc son troisième enfant. De quoi assombrir pour elle ce qui devait être l'un des moments les plus joyeux de son existence. On se retrouve très vite avec d'autres actualités people.
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3: Voilà pour l'actu people de ce lundi. Côté musique, c'est Jenny qui débarque dans vos matins pas chagrin avec Handlebars. On l'écoute, on revient juste après pour parler du programme.

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1: Les programmes télé, la télévision pour ce soir lundi. On débute avec la chaîne TF1 qui nous propose ce soir la série Camping Paradis, diffusée dès 21h10. Dès 20h55 ce soir sur France 2, la série Meurtre au Paradis. Sur France 3, place au film L'École Buissonnière, diffusée dès 21h10. Sur la chaîne France 5, documentaire Saletons pour la planète, à partir de 21h05. Sur M6 ce soir, du football, spécial Coupe du monde. Sur la chaîne TMC, rendez-vous avec le film d'animation Les Mignons, diffusé dès 21h25. Et enfin, pour terminer, rendez-vous par exemple ce soir sur la chaîne TF1 Série Film avec le film Le jeu de la vérité, diffusé dès 21h10. Avec tout ça, bonne soirée télé.

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C'est fini pour ce lundi. Les matins soleil referment leurs portes. On va profiter un petit peu justement de ce beau soleil, de la piscine, de la mer, de la plage. Oh, le pied. Allez, c'est les vacances, on en profite. Moi, je m'en vais tout doucement sur la pointe des pieds. Mes collègues aussi. On revient bien sûr demain matin, dès 8h, pour de nouveaux matins soleil. Soyez fidèles au rendez-vous. On se quitte comme chaque matin.

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3: Bonjour à tous. Qui a éliminé le Brésil? La Norvège, avec un doublé d'Erling Haaland hier soir au MetLife Stadium, 2-1, malgré le pénalty de Neymar en fin de match et un manqué de Bruno Guimarães plus tôt. Une première élimination brésilienne en huitième depuis 1990. L'Angleterre a aussi validé son ticket pour les quarts après un match fou face au Mexique, 3-2. Jude Bellingham a marqué deux fois en deux minutes au 36e et 38e, avant que Harry Kane ne scelle la victoire sur pénalty à la 60e, malgré l'expulsion de Jarrell Kwanza à la 54e. La première affiche des quarts est déjà connue, Angleterre-Norvège, ce samedi à Miami. La suite des huitièmes se joue aujourd'hui, avec un choc ibérique à 21h, Portugal-Espagne. Plus tard dans la nuit, à 2h, les États-Unis affronteront la Belgique pour une place en quart. Rendez-vous bientôt pour la suite du Mondial. Belle écoute.
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mérite pour ce 6 juillet. Aujourd'hui, nous souhaitons une bonne fête aux Mariettes. Bon anniversaire au rappeur 50 Cent. Il est né en 1975. Bon anniversaire à Isabelle Boulay, née en 1972. À Nathalie Baye, née en 1948. Et à Sylvester Stallone, née en 1946. Voici le numéro 1 du jour.

0: en France pour le rappeur américain Pitbull. Son single I Know You Want Me sera 8 fois numéro 1 des ventes en France, notamment un 6 juillet 2009. On termine avec un événement, le 6 juillet 2007, à Paris, le basketteur Tony Parker épouse l'actrice Eva Longoria.
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0: France 3, place au film L'école buissonnière, diffusé dès 21h10 sur la chaîne France 5. Documentaire Saletons pour la planète à partir de 21h05 sur M6 ce soir. Du football, la spéciale Coupe du Monde sur la chaîne TMC. Rendez-vous avec le film d'animation Les Mignons, diffusé dès 21h25. Et enfin, pour terminer, rendez-vous par exemple ce soir sur la chaîne TF1 série film avec le film Le Jeu de la Vérité, diffusé dès 21h10. Avec tout ça, bonne soirée télé.
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4: Bonjour, 16 départements de l'Ouest et du pourtour méditerranéen en vigilance orange canicule ce lundi, soit 9 de plus que dimanche. La Charente maritime, Dordogne, Gironde, Landes, Lot, Lot-et-Garonne, Deux-Sèvres et Vendée rejoignent ceux déjà concernés. Par ailleurs, Météo France a placé 7 départements en risque très élevé pour les incendies aujourd'hui. Pyrénées-Orientales, Aude, Hérault, Garbouches-du-Rhône, Vaucluse et Drôme. Sur le front des incendies, justement, le ministre de l'Intérieur a annoncé hier soir qu'un incendie en cours dans les Pyrénées-Orientales a parcouru 2000 hectares. La préfecture a utilisé le dispositif FR Alerte pour faire évacuer les habitants présents autour d'Isle-sur-Tête. Par ailleurs, l'incendie à Lédenon dans le Gard a été fixé. Il a parcouru 540 hectares. L'autoroute A9 a pu rouvrir hier soir sur une seule voie. Le musée Lalique dans le Bas-Rhin annonce avoir été victime d'un cambriolage hier au petit matin. Le musée qui abrite quelques 650 œuvres du maître verrier René Lalique restera fermé au public pendant plusieurs jours. La porte d'entrée du musée et 6 vitrines ont été brisées. Plusieurs millions d'euros de bijoux ont été dérobés par plusieurs individus cagoulés. Un policier a blessé par balle et arrêté hier à Clermont-Ferrand un homme qui attaquait un de ses collègues après avoir agressé au couteau plusieurs passants. Aucun élément n'évoque de caractère terroriste de cet acte. À ce stade, le pronostic vital du suspect n'est pas engagé. Ce Soudanais de 34 ans avait déjà été condamné par la justice dans la capitale auvergnate pour outrage, rébellion, violence sur policiers et menace de mort. Clermont-Ferrand est en proie depuis 2025 à une vague de violence et de règlement de comptes liés au narcotrafic inédit dans cette ville. C'est la fin de ce flash. Une très bonne journée à notre écoute.
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5: La météo pour ce lundi 6 juillet, accentuation de forte chaleur avec un risque de vague de chaleur, voire de canicule sur le pays. Les températures pour ce lundi matin, 15 degrés sur Brest et Cherbourg, 17 degrés pour Lille et Paris, 18 pour Strasbourg et Lyon, 19 degrés pour Toulouse et Biarritz, 20 degrés pour Nice, 22 pour Bordeaux et Marseille, 23 degrés pour Bastia. Et pour ce lundi après-midi, entre 25 et 35 degrés sur une moitié nord. Il fera 25 degrés sur la Normandie, 28 sur les Hauts-de-France et la Bretagne. 31 degrés sur le Grand Est, 32 sur la région parisienne. Il fera 34 degrés en Centre-Val de Loire et en Bourgogne, jusqu'à 35 degrés sur les Pays de la Loire. Et dans la moitié sud, comptez entre 28 et 37 degrés. Il fera 28 degrés pour la Corse, 34 sur l'Auvergne-Rhône-Alpes. Entre 31 et 35 degrés le long de la Méditerranée, 35 à 37 sur la Nouvelle-Aquitaine et 37 degrés sur l'Occitanie.
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1: Bonjour à tous, les programmes télé, la télévision pour ce soir lundi. On débute avec la chaîne TF1 qui nous propose ce soir la série Camping Paradis, diffusée dès 21h10. Dès 20h55 ce soir sur France 2, la série Meurtre au Paradis. Sur France 3, place au film L'École Buissonnière, diffusée dès 21h10. Sur la chaîne France 5, documentaire Saleton pour la planète, à partir de 21h05. Sur M6 ce soir, du football spécial la Coupe du Monde. Sur la chaîne TMC, rendez-vous avec le film d'animation Les Mignons, diffusé dès 21h25. Et enfin, pour terminer, rendez-vous par exemple ce soir sur la chaîne TF1 série film, avec le film Le Jeu de la Vérité, diffusé dès 21h10. Avec tout ça, bonne soirée télé.
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5: Bonjour, au total 11 000 hectares ont été brûlés contre 5 700 l'an dernier à la même époque, a annoncé ce matin le ministre de l'Intérieur Laurent Nunez sur France 2. Il a également fait le point sur les incendies en cours dans les Pyrénées-Orientales malgré une accalmie la nuit dernière. Les conditions se dégradent à nouveau. Cédric Jubilard a reconnu le meurtre de son épouse Delphine dans une lettre manuscrite remise à son avocat. Le 17 octobre dernier, il avait été reconnu, rappelons-le, coupable par la cour d'assises du Tarn d'avoir tué cette infirmière de 33 ans dont le corps n'a jamais été retrouvé. Son procès en appel débutera le 21 septembre et devrait durer 4 semaines. L'avocat de Cédric Jubilard, maître Pierre Debuisson, donnera une conférence de presse à 13h. Les recettes fiscales liées au carburant ont baissé de 80 millions d'euros sur les 6 premiers mois de 2026, a fait savoir le ministre des Comptes Publics, David Amiel. Avec la guerre au Moyen-Orient, les prix du carburant se sont envolés à partir du 28 février. En conséquence, les consommateurs ont modifié leur comportement et ont acheté moins d'essence et de diesel. La Chine a annoncé avoir effectué un tir d'essai de missiles dans le Pacifique. La Nouvelle-Zélande a vivement réagi. De son côté, le Japon a dit avoir exhorté la Chine à reconsidérer son tir d'essai de missiles afin qu'il ne constitue pas une menace. Il s'agit d'une rare démonstration des capacités militaires chinoises dans le Pacifique Sud, région stratégique où les États-Unis, l'Australie et la Nouvelle-Zélande sont les puissances traditionnellement dominantes. Les bombardements russes qui ont frappé la région de Kiev ce matin ont fait au moins 10 morts. Dans la capitale, au moins 9 personnes ont été tuées et 46 autres blessées. C'est la fin de ce flash. Une très bonne journée à notre écoute.
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0: Des fleurs, toujours des fleurs, évidemment.
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4: Bonjour à tous. Qui a éliminé le Brésil? La Norvège, avec un doublé d'Erling Haaland hier soir au MetLife Stadium, 2-1, malgré le pénalty de Neymar en fin de match et un manqué de Bruno Guimarães plus tôt. Une première élimination brésilienne en 8e depuis 1990. L'Angleterre a aussi validé son ticket pour les quarts après un match fou face au Mexique, 3-2. Jude Bellingham a marqué deux fois en 2 minutes, au 36e et 38e, avant que Harry Kane ne scelle la victoire sur pénalty à la 60e, malgré l'expulsion de Jarrell Kwanza à la 54e. La première affiche d'écart est déjà connue, Angleterre-Norvège, ce samedi à Miami. La suite des 8e se joue aujourd'hui, avec un choc ibérique à 21h, Portugal-Espagne. Plus tard dans la nuit, à 2h, les États-Unis affronteront la Belgique pour une place en quart. Rendez-vous bientôt pour la suite du Mondial. Belle écoute.
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2: La météo pour ce mardi 7 juillet. Le temps est très chaud, voire caniculaire sur le sud et l'ouest du pays. Les températures pour ce mardi matin, 15 degrés pour Brest, 17 à Cherbourg, 18 à Orléans et Lille, 19 degrés pour Paris, 20 degrés pour Strasbourg. Il fera 20 également sur Lyon, 21 sur Toulouse et Biarritz, 22 degrés à Bordeaux, 23 pour Nice, 24 pour Perpignan et Nîmes, 24 également à Ajaccio et 25 à Marseille. Et pour ce mardi après-midi, entre 25 et 34 degrés sur une moitié nord. Il fera 25 en Normandie, 27 sur la Bretagne et les Hauts-de-France, 29 degrés sur le Grand Est, 31 sur la région parisienne, 33 degrés sur le Centre-Val de Loire et la Bourgogne, jusqu'à 34 sur les Pays de la Loire. Dans la moitié sud, entre 28 et 37 degrés. Il fera 28 degrés en Corse, 31 à 36 sur la Nouvelle-Aquitaine, 33 degrés sur l'Auvergne-Rhône-Alpes, entre 30 et 35 le long de la Méditerranée et 37 degrés sur l'Occitanie.

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2: La météo pour ce mardi 7 juillet. Le temps est très chaud, voire caniculaire sur le sud et l'ouest du pays. Les températures pour ce mardi matin, 15 degrés pour Brest, 17 à Cherbourg, 18 à Orléans et Lille, 19 degrés pour Paris, 20 degrés pour Strasbourg. Il fera 20 également sur Lyon, 21 sur Toulouse et Biarritz, 22 degrés à Bordeaux, 23 pour Nice, 24 pour Perpignan et Nîmes, 24 également à Ajaccio et 25 à Marseille. Et pour ce mardi après-midi, entre 25 et 34 degrés sur une moitié nord. Il fera 25 en Normandie, 27 sur la Bretagne et les Hauts-de-France, 29 degrés sur le Grand Est, 31 sur la région parisienne, 33 degrés sur le Centre-Val de Loire et la Bourgogne, jusqu'à 34 sur les Pays de la Loire. Dans la moitié sud, entre 28 et 37 degrés. Il fera 28 degrés en Corse, 31 à 36 sur la Nouvelle-Aquitaine, 33 degrés sur l'Auvergne-Rhône-Alpes, entre 30 et 35 le long de la Méditerranée et 37 degrés sur l'Occitanie.
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4: Bonsoir, il faut que je vous dise la vérité, c'est moi qui suis à l'origine de la disparition de ma femme, a confié à Cédric Jubilard. Selon l'un de ses avocats, Pierre Debuisson, il reconnaît avoir déplacé le corps. Les faits qui ont conduit à la mort de Delphine Osaguel sont survenus à la suite d'une énième dispute conjugale, a-t-il ajouté. Suite à ses aveux, les avocats de Cédric Jubilard estiment impossible que le procès en appel de leur client puisse se tenir en septembre comme prévu. L'Union européenne annonce le déploiement en France de 4 avions bombardiers d'eau pour aider les équipes mobilisées contre les violents incendies qui sévissent dans le sud de l'Hexagone. 16 départements de l'Ouest et du pourtour méditerranéen sont en vigilance orange canicule. Les plateformes de streaming Netflix, Disney+, et Prime Video annoncent le dépôt de recours devant le Conseil d'État pour contester de nouvelles règles en France qui les obligent à diriger 20% de leurs obligations d'investissement dans la création audiovisuelle, à l'animation, au documentaire et au spectacle vivant. Ces recours en excès de pouvoir ont été déposés séparément par les plateformes. Les recettes fiscales liées au carburant ont baissé de 80 millions d'euros sur les 6 premiers mois de 2026 suite à la hausse des prix des carburants. Les consommateurs ont modifié leur comportement et ont acheté moins d'essence et de diesel. Le Hamas va dissoudre son administration qui gouverne la bande de Gaza depuis près de 20 ans. Les responsables du comité gouvernemental d'urgence ont présenté leur démission. Cette décision pourrait ouvrir la voie à la gestion du territoire par un comité technocratique déjà formé, dont la mission est de garantir une représentation palestinienne dans les institutions de Gaza. C'est la fin de ce flash. Une bonne fin de journée à notre écoute.
5: Bonjour à tous. Qui a éliminé le Brésil? La Norvège, avec un doublé d'Erling Haaland hier soir au MetLife Stadium, 2-1, malgré le pénalty de Neymar en fin de match et un manqué de Bruno Guimarães plus tôt. Une première élimination brésilienne en huitième depuis 1990. L'Angleterre a aussi validé son ticket pour les quarts après un match fou face au Mexique, 3-2. Jude Bellingham a marqué deux fois en deux minutes, au 36e et 38e, avant que Harry Kane ne scelle la victoire sur pénalty à la 60e, malgré l'expulsion de Jarrell Kwanza à la 54e. La première affiche d'écart est déjà connue, Angleterre-Norvège, ce samedi à Miami. La suite des 8e se joue aujourd'hui, avec un choc ibérique à 21h, Portugal-Espagne. Plus tard dans la nuit, à 2h, les États-Unis affronteront la Belgique pour une place en quart. Rendez-vous bientôt pour la suite du Mondial, belle écoute.
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1: Bonjour à tous, les programmes télé, la télévision pour ce soir lundi. On débute avec la chaîne TF1 qui nous propose ce soir la série Camping Paradis, diffusée dès 21h10. Dès 20h55 ce soir sur France 2, la série Meurtre au Paradis. Sur France 3, place au film L'École Buissonnière, diffusée dès 21h10. Sur la chaîne France 5, documentaire Saleton pour la planète, à partir de 21h05. Sur M6 ce soir, du football spécial la Coupe du Monde. Sur la chaîne TMC, rendez-vous avec le film d'animation Les Mignons, diffusé dès 21h25. Et enfin, pour terminer, rendez-vous par exemple ce soir sur la chaîne TF1 Série Film, avec le film Le Jeu de la Vérité, diffusé dès 21h10. Avec tout ça, bonne soirée télé.
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1: Bonjour à tous, les programmes télé, la télévision pour ce soir lundi. On débute avec la chaîne TF1 qui nous propose ce soir la série Camping Paradis, diffusée dès 21h10. Dès 20h55 ce soir sur France 2, la série Meurtre au Paradis. Sur France 3, place au film L'École Buissonnière, diffusée dès 21h10. Sur la chaîne France 5, documentaire Saleton pour la planète, à partir de 21h05. Sur M6 ce soir, du football spécial. La Coupe du Monde. Sur la chaîne TMC, rendez-vous avec le film d'animation Les Mignons, diffusé dès 21h25. Et enfin, pour terminer, rendez-vous par exemple ce soir sur la chaîne TF1 Série Film, avec le film Le Jeu de la Vérité, diffusé dès 21h10. Avec tout ça, bonne soirée télé.

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0: place au film L'école buissonnière, diffusé dès 21h10 sur la chaîne France 5. Documentaire Saleton pour la planète à partir de 21h05 sur M6 ce soir. Du football, la spéciale Coupe du Monde sur la chaîne TMC. Rendez-vous avec le film d'animation Les Mignons, diffusé dès 21h25. Et enfin, pour terminer, rendez-vous par exemple ce soir sur la chaîne TF1 Série Film avec le film Le Jeu de la Vérité, diffusé dès 21h10. Avec tout ça, bonne soirée télé.
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Le retour de Jody Watlesh avec un single qui s'appelle The Dawn. Bienvenue sur Mint FM, bonne soirée, merci de nous avoir choisi. Mint FM au plus fort des hits. En ce lundi 6 juillet avec Orelsan et Angèle, on s'écoute évidemment et c'est plutôt bon sur Mint FM.

0: J'adore 120 FM. Redson avec Angèle. Et évidemment, dans un instant, on fera un point sur la météo pour savoir ce qui vous attend demain, si ça va être encore chaud. En attendant, on s'écoute Elton John avec Dua Lipa.
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0: Quel duo, Elton John avec Dua Lipa. C'était à l'instant Colors sur Mint FM. Merci de nous avoir choisi. C'est Mint FM, la radio numéro 1 du R&B et la dance. Et tout de suite, on va faire un point sur la météo pour demain.
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2: 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La météo pour ce mardi 7 juillet. Le temps est très chaud, voire caniculaire sur le sud et l'ouest du pays. Les températures pour ce mardi matin, 15 degrés pour Brest, 17 à Cherbourg, 18 à Orléans et Lille, 19 degrés pour Paris, 20 degrés pour Strasbourg. Il fera 20 également sur Lyon, 21 sur Toulouse et Biarritz, 22 degrés à Bordeaux, 23 pour Nice, 24 pour Perpignan et Nîmes, 24 également à Ajaccio et 25 à Marseille. Et pour ce mardi après-midi, entre 25 et 34 degrés sur une moitié nord. Il fera 25 en Normandie, 27 sur la Bretagne et les Hauts-de-France, 29 degrés sur le Grand Est, 31 sur la région parisienne, 33 degrés sur le Centre-Val de Loire et la Bourgogne, jusqu'à 34 sur les Pays de la Loire. Dans la moitié sud, entre 28 et 37 degrés. Il fera 28 degrés en Corse, 31 à 36 sur la Nouvelle-Aquitaine, 33 degrés sur l'Auvergne-Rhône-Alpes, entre 30 et 35 le long de la Méditerranée et 37 degrés sur l'Occitanie.

Dans cette chanson, on pouvait retrouver Chris Brown, Jay-Z, et c'était bien sûr Mark Morrison avec Provide, le sample de Return of the Mic.

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0: il est minuit.
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